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Mesdames, Mesdemoiselles et Messieurs, bonjour. L'actualité de ce mercredi 24 juin. Les membres de l'Assemblée nationale poursuivent aujourd'hui les débats sur le projet de loi 2026 relatif à la Seychelles Broadcasting Corporation. Lors de la séance d'hier, le vice-président Sébastien Pillet a présenté le texte comme une réforme tournée vers l'avenir visant à renforcer la SBC dans sa structure, son personnel, ses audiences, ainsi que les créateurs de contenus locaux. Il a toutefois indiqué que l'attention s'est principalement portée sur les changements de gouvernance au détriment des autres dispositions du projet de loi. Les discussions avaient été brièvement retardées à la suite d'un rappel au règlement mettant en question la compétence du président pour signer le projet de loi. Après délibération, le président de l'Assemblée a tranché que la Constitution ne l'interdit pas, permettant ainsi la poursuite des travaux. La Commission des lois des Seychelles a présenté hier après-midi une édition commémorative de la Constitution au président de la République, le Dr Patrick Emini. C'était lors d'une cérémonie à la State House. Cette initiative s'inscrit dans le cadre des célébrations marquant le 50e anniversaire de l'indépendance des Seychelles. Selon le président de la Commission des lois, Ronnie Govinden, cette édition rassemble l'ensemble des amendements constitutionnels adoptés depuis 1993, offrant ainsi une version consolidée du texte fondamental. Il précise que ce document constitue un outil de référence pour les juristes et les chercheurs, tout en permettant au chef de l'État de consulter la Constitution dans sa version actualisée sans recourir à d'autres sources. L'Organisation maritime internationale, l'OMI des Nations Unies, s'apprête à évacuer plus de 11 000 marins bloqués dans le Golfe en raison de la guerre menée par les États-Unis et

d'Israël contre l'Iran. Cette opération de grande envergure serait menée en coopération avec l'Iran, Oman, les États-Unis, d'autres États côtiers de la région et le secteur maritime. Un accord provisoire a été signé la semaine dernière pour mettre fin au conflit, mais les États-Unis et l'Iran continuent de s'affronter sur les détails du protocole d'accord. Voilà, ainsi s'achève l'actualité. Merci de votre attention. Agréable journée à tous et à toutes.

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3: Excellente soirée à toutes et à tous. Et vous écoutez présentement Paradise FM. Je vous accompagne durant ces deux bonnes heures. Et c'est vrai que ça paraît long, ces deux heures temps, mais ça passera vite comme l'éclair, croyez-moi, parce que vous allez savourer tous ces jolis morceaux, toutes ces jolies chansons ici sur les ondes de Paradise FM. Et vous serez carrément dans ce bain 100% souvenir, 100% musique nostalgique. Et ça s'appelle Nostalgia. Ça, c'est l'émission à écouter absolument tous les mercredis soirs ici sur cette même antenne sur Paradise FM. C'est Jonathan Agathon au micro, à la programmation musicale et surtout à la technique. Oui, je suis devant mes 10 000 boutons. J'ai l'impression de contrôler un avion, hein. C'est pas évident quand même. Oui, bonne soirée à chacune et à chacun. Attention, les années 70 pour bien démarrer cette première partie. Et pour tout à l'heure, ce seront les tubes des années 80. Oui, en deuxième partie d'émission, les paroles mêlent des souvenirs de son enfance en Italie et des paysages paradisiaques en Nouvelle-Calédonie qu'il a idéalisé dans son texte comme un refuge face à la grisaille. Voici le Sud avec Nino Ferré. Vous êtes en 1975.
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1: Derrière ces airs de chansons douces et nostalgiques évoquant un bonheur simple, le titre cache un texte empreint de mélancolie face à la fugacité du temps. Inspiré par ses souvenirs d'Italie et de Nouvelle-Calédonie, c'était Nino Ferré sur votre radio. Voici le Belge Claude Michel avec Giuliana. S'il y a des Giuliana qui sont à l'écoute de Paradise FM ce soir, je vous salue bien bas.

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1: Mike Brandt, l'immortelle voix de Mike Brandt. Et oui, Mike Brandt, c'est un chanteur qu'on adore ici aux Seychelles. On adore toutes ses chansons. Toutes les chansons de Mike Brandt sont belles, sont magnifiques, n'est-ce pas? Vous êtes en 75, voici le titre, dis-lui.
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Cette chanson, qui est sortie quelques jours après sa disparition, dis-lui, de Mike Brandt, véritable testament musical et tube posthume, cette adaptation française du succès Feelings de Maurice Albert, écrite par Michel Jourdan, s'est vendue à plus d'un million d'exemplaires. C'était Mike Brandt sur votre radio. Voici l'une des chansons phares de Graham Parker, oui, et de son groupe The Rumour. Et là, vous êtes en 76, voici Fool's Gold.

0: Et oui, quelle époque ! L'époque disco des années 70 à cette époque, c'est-à-dire en 1977. Vous étiez en pleine piste de danse le week-end en faisant la fête tout au long de la nuit. Ma Baker pour vous avec Boney M sur votre radio. Bonne écoute à toutes et à tous. Dave arrive dans pas trop longtemps avec l'un de ses plus beaux morceaux.
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L'un des plus beaux tubes de Dave. Et je vous rappelle qu'à l'époque, Dave était animateur de télévision sur France Télévisions durant les années 90 et durant les années 2000. Et oui, lorsqu'on entend la voix de Dave, on pense à celle de Claude François. Oui, il y a une ressemblance, on va dire, une ressemblance presque totale, oui, entre Claude et Dave. Surtout au niveau vocal. Dave qu'on écoute tout de suite avec le titre Vanina. Les amis, vous êtes en 1960.

0: 1974. Il s'agit d'une adaptation française du tube américain Runaway de Del Shannon qui date de 1961.
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La toute dernière chanson des années 70 pour terminer cette séquence 70s, c'est la voix de Francis Cabrel qu'on va écouter. Oui, vous êtes en 1979 et cette chanson fait partie de l'album Les Chemins de Traverse. Véritable hymne romantique, c'est le single le plus vendu de la carrière du chanteur. Un succès indémodable qui a même été repris par Shakira. Je l'aime à mourir, voici Francis Cabrel. On se retrouve dans pas trop longtemps pour les années 80.

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4: Les années 80, c'est la deuxième partie de Nostalgia sur les ondes de Paradise FM. Bienvenue à vous. Comment allez-vous ce soir? Ça va bien? Si vous venez tout juste de nous rejoindre, c'est sympa d'écouter Paradise FM. Oui, vous faites bien de vous connecter ou de vous brancher, car dans quelques secondes, ça va démarrer, surtout en termes de 80s, de musique 80s, les années 80. Voici le franco-canadien rock voisine avec sa chanson douce de 1980. Ça s'appelle Hélène.

0: Hélène, rock voisine sur votre radio. Attention, le titre emblématique de la chanteuse française Rose Lawrence, un morceau qu'on entend tout le temps sur toutes les radios françaises. Moi qui suis fan des radios françaises, par exemple, il y a quelques jours de cela, j'ai écouté cette chanson sur la radio ici, ici matin plus précisément. C'est l'une des chaînes de Radio France et cette chanson m'est restée à l'esprit. Africa de Rose Lawrence, c'est la chanson que je vous propose ce soir ici sur les ondes de Paradise FM.
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Rose Lawrence avec Africa, voilà un grand classique, un classique indémodable de la variété française. Voici Red Red Wine avec bien sûr UB40, le groupe britannique. Et bien sûr, c'est un morceau de Neil Diamond qui date de 1967, n'est-ce pas? Bonne écoute à toutes et à tous, specially for you, avec notre cher Jason Donovan et aussi notre belle Kylie Minogue dans pas trop longtemps. Ce sera juste après UB40 et vous serez en 1988.

Especially for you, magnifique chanson Love, n'est-ce pas? Another Day in Paradise. Ça, c'est un morceau soft rock, écrit et interprété par l'artiste britannique Phil Collins, de l'album But Seriously.

qui a marqué les esprits par son message humaniste et engagé sur la pauvreté et les sans-abri. Voici Streets of Philadelphia. Ça, c'est une autre balade rock emblématique écrite et interprétée par Bruce Springsteen. Et on va écouter ce morceau tout de suite.

chanteur argentin Jairo sur votre radio Les Jardins du Ciel. Sorti au printemps 1980, cette adaptation française de la chanson Son of Jamaica est devenue un véritable succès populaire, s'écoulant à plus de 1,5 million d'exemplaires en Europe. Voici Lost in Your Eyes avec bien sûr Debbie Gibson. Vous êtes en 1989.

Lost in Your Eyes, il s'agit du premier single de son deuxième album Electric Youth, qui s'est hissé à la première place du Billboard Hot 100 aux USA. C'était Debbie Gibson sur votre radio. Voici Just Around the Corner de Cock Robin et juste après Love Amour avec Je Danse.

Like a Prayer, Madonna. Oui, le titre phare est la chanson du quatrième album de Madonna. Et ce morceau a été écrit et produit par Patrick Léonard. Voilà, quel chef-d'œuvre musical qu'on va écouter tout de suite. Un chef-d'œuvre qui mêle pop, rock et gospel.

C'est avec Moonlight Shadow qu'on va terminer cette émission, les amis, ici sur les ondes de Paradise FM. Et c'était Nostalgia. Oui, c'est avec Mike Oldfield qu'on va conclure cette magnifique émission. Au plaisir de vous retrouver la semaine prochaine, ici, sur cette même radio. Oui, et ce sera pour mercredi prochain, ça c'est sûr. Oui, Nostalgia. Pour deux bonnes heures de musique nostalgique. Et c'était Jonathan Agatin avec vous. Gros bisous à toutes et à tous. Et c'était les tubes des années 70 et des années 80. Bye bye, la suite des émissions, juste après le top de l'heure.

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